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vol et d'assister à plusieurs animations et démonstrations avec en nouveauté les premières Trolympiades, une compétition inédite entre quartiers. Retrouvez toutes les infos sur la page Facebook de la commune de Trou. Du 22 août au 6 septembre 2026, la galerie La Tour accueille la 6e édition du Salon des artistes d'Oupey et ses environs. Découvrez 17 talents de la région réunis afin de mettre en lumière

0: variété de disciplines, broderie, peinture, dessin, illustration, photographie, sculpture, ainsi que poésie visuelle. Un rendez-vous fixé dans l'écrin de la tour médiévale du Château d'Oupeil. Retrouvez les infos sur la page Facebook Le Château d'Oupeil ASBL. Et on termine avec le Louvenier Lyrique à voir ce week-end à l'église Saint-Remacle. Pour l'occasion, 10 jeunes chanteurs lyriques parmi les talents les plus prometteurs de leur génération montent sur scène pour vous offrir deux représentations uniques mêlant émotion, passion et virtuosité. Le temps d'une soirée, laissez-vous emporter par les plus beaux airs d'opéra, des ensembles pétillants, des duos émouvants et des chœurs spectaculaires de Mozart, Bizet, Verdi ou encore Offenbach. Entièrement mis en scène et interprété en costume de théâtre, ces concerts offrent une véritable immersion dans l'univers de l'opéra. Retrouvez toutes les infos sur la page Facebook Archipel Lyrique.
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1: Bonjour Thierry, bonjour à tous. La tension monte encore d'un cran au Moyen-Orient. Donald Trump annonce une véritable guerre économique contre l'Iran et menace de représailles économiques.

0: économique dévastatrice les pays qui continueraient à soutenir Téhéran et qui lui permettrait de contourner les sanctions. La Chine, qui achète une partie du pétrole iranien, pourrait être concernée. De son côté, Téhéran met en garde les pays du Golfe contre toute aide à l'armée américaine. Une nouvelle escalade alors que le conflit a déjà provoqué une flambée des prix du pétrole et que le détroit d'Ormuz reste sous forte tension. Voilà une annonce porteuse d'espoir dans la lutte contre le cancer de la peau. Moderna et Merck annoncent des résultats positifs pour leur vaccin expérimental à ARN messager contre le mélanome avancé. Lors d'un essai clinique mené sur plus de 1100 patients, cette thérapie personnalisée combinée à un traitement d'immunothérapie a permis d'améliorer significativement la survie sans récidive. Le principe est particulièrement innovant. Le vaccin est conçu sur mesure à partir des mutations propres à la tumeur de chaque patient afin d'entraîner son système immunitaire à reconnaître et attaquer les cellules cancéreuses. Les deux laboratoires vont maintenant présenter leurs résultats aux autorités en vue d'une éventuelle autorisation. 17 ans de prison pour tentative d'assassinat, voilà la peine requise contre Grégory Lenossi pour avoir passé à tabac et laissé pour mort son voisin qu'il accusait d'abus sexuels sur son beau-fils. Une mise à disposition du tribunal de l'application des peines pendant 10 ans accompagne également cette condamnation. On en sait aussi désormais un peu plus sur les raisons qui ont motivé ce jugement. Les juges ont retenu la préméditation, l'intention de tuer, la violence des faits, mais aussi les nombreuses condamnations déjà inscrites à son casier. Les expertises évoquent par ailleurs une personnalité instable et un risque important de récidive violente. Pour le tribunal, il était donc nécessaire de protéger la société. La défense, elle, annonce envisager un appel. Et puisqu'on parle de décisions qui font débat, le dossier de la nomination des enseignants est lui aussi au cœur de l'actualité. La ministre de l'Éducation, Valérie Glatini, n'exclut plus l'abandon du projet visant à mettre fin à la nomination des nouveaux enseignants. Remplacer le statut actuel par des contrats à durée indéterminée ferait exploser les cotisations patronales payées par la Fédération Wallonie-Bruxelles de plusieurs centaines de millions d'euros supplémentaires. Sans accord donc avec le fédéral, la réforme pourrait donc ne jamais voir le jour sous cette législature. On termine avec une large page sport. La Vuelta a été officiellement lancée à Monaco avec la présentation des 184 coureurs. Parmi les favoris, on retrouve évidemment Tadej Pogacar, Primoz Roglic, mais aussi notre compatriote Wout van Aert. Le Tour d'Espagne doit débuter ce samedi par un contre-la-montre dans les rues de Monaco. Et pendant ce temps, sur les routes belges, Jasper Philipsen s'est imposé au sprint lors de la deuxième étape du Renewi Tour et s'empare du maillot de leader avant l'étape reine entre Celle et Grammont, avec 16 ascensions au programme, dont deux passages par le mur de Grammont. Et puis carton plein pour Anderlecht, les Mauves se sont imposés 3-0 au Kazakhstan face au Kairat Almaty en barrage aller de l'Europa League. Un succès qui leur permet de faire un énorme pas vers la phase de ligue avant le match retour dans une semaine à Bruxelles.
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2: La météo.
0: Ce vendredi, on démarrera la journée avec du soleil, puis le temps deviendra plus variable avec des averses venant du littoral. Elles pourront être intenses et accompagnées de coups de tonnerre. Les maxima seront compris entre 18 et 22 degrés. En soirée, quelques averses orageuses resteront possibles, surtout à la mer et dans l'est. La nuit, le temps deviendra progressivement sec dans l'intérieur des terres, avec des minima de 8 à 14 degrés. Ce matin, il fait 12 degrés du côté de Ouffay, Vaux-sous-Chèvremont et Remouchamps, 13 degrés à Chénet, Neupré, Momal et Burdine, et enfin 14 degrés à Ninan et Arzé. Voilà qui clôture ces informations. Tout de suite, retour à la musique avec Thierry.
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1: Une excellente fin de semaine avec LFM, la radio du Grand Liège. Nous sommes aujourd'hui vendredi, le 21 août 2026, 233e jour de l'année. Le soleil s'est levé à 6h51 et se couchera ce soir à 20h54. On souhaite une bonne fête au Christophe, au Graziella et Noémie qui nous écoutent. Le 21 août, c'est la journée internationale du souvenir en hommage aux victimes du terrorisme. Un excellent anniversaire à vous qui êtes né un 21 août, comme Usain Bolt, l'athlète jamaïcain qui a 39 ans aujourd'hui, et puis Alizée, la chanteuse qui fête ses 41 ans. Puis dans les souvenirs, on se rappelle qu'en 1911, le vol de la Joconde au Louvre. En 1947, décès de Ettore Bugatti, le pionnier de l'automobile de luxe avec la marque qui porte son nom. Puis en 1959, Hawaï devient le 50e État américain. On terminera avec une histoire un peu étrange. Le 21 août 1986, les habitants d'un village proche du lac volcanique de Nios, au Cameroun, près de la frontière du Nigeria, sont tous retrouvés morts, sans blessure apparente, dans des postures qui laissaient entendre qu'ils étaient occupés par leurs activités habituel. Le mystère sera résolu quelques jours après. Une poche de gaz toxique s'est accumulée peu à peu au fond du lac et s'est brutalement libérée, formant une bulle d'air mortelle qui s'est déplacée lentement sur les environs, faisant ainsi plus de 1700 victimes. Voilà donc une drôle d'histoire pour clôturer l'éphéméride d'aujourd'hui. Tout de suite, c'est la musique sur LFM.

0: Les chaussures roses de Teddy Bear qui nous mettent en marche en ce vendredi matin. On passe donc cette matinée ensemble avec encore plein de bonne musique. Dans la suite, on retrouvera Alliance Ethnique avec Simple et Funky, Bob Sinclair pour I Can't Wait, ou encore dans quelques minutes Dua Lipa avec un titre sorti il y a 5 ans déjà qui s'appelle Love Again. On retrouve tout ce beau monde juste après l'agenda.
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0: Bonjour Amandine.
2: Bonjour Thierry, bonjour à tous.
0: On débute cet agenda avec la foire du 15 août qui se poursuit, ah oui.
2: Comme chaque année dans le cadre bucolique des bords de Meuse, plus de 100 métiers forains vous fixent rendez-vous en plein cœur de la cité mosane. Manège endiablé, carrousel enfantin, douceur sucrée, jeu d'adresse, il y en a pour tous les goûts. À ne pas manquer ce samedi soir, le grand feu d'artifice des forains tiré depuis le pont de l'Europe, et ce dimanche, pour le dernier jour de la foire, profitez d'une journée à tarif réduit et des animations sur le thème de Zootopie. Retrouvez les infos sur le site visitoui.be.
0: On continue avec Place aux Livres ce samedi de 10 à 17h sur la place cathédrale de Liège.
2: Ce lieu emblématique de Liège offrira un cadre unique aux chineurs de livres et curieux de passage. L'occasion de découvrir des livres anciens et rares, retrouver les romans, des polars, les livres thématiques, les bandes dessinées, les documents de collection et sans oublier les livres pour enfants. Place aux Livres est une invitation à la rencontre et à l'échange pour un moment hors du temps où bibliophiles et curieux se retrouvent lors des circuits traditionnels des brocantes spécialisées. A noter que la maison du comte de Liège sera exceptionnellement présente afin de vous proposer des animations autour du livre et de la lecture et du récit. Retrouvez les infos sur la page Facebook Marché de Liège.
0: Le château de Jouy vous invite ce week-end autour du savoir-faire brassier.

0: Entre découvertes, dégustations et échanges avec les producteurs, ce festival promet une immersion dans l'univers de la bière artisanale et locale. Retrouvez toutes les infos sur la page Facebook Bière d'être belge.
1: Et on termine avec la commune de Trot qui organise ce dimanche la 6e édition du Trot.

0: rencontrer les différents comités, d'échanger avec les bénévoles et d'assister à plusieurs animations et démonstrations, avec en nouveauté les premières Trolympiades, une compétition inédite entre quartiers. Retrouvez toutes les infos sur la page Facebook de la commune de Trou.
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0: Tel FM vous accompagne avec la meilleure musique en ce vendredi matin. À l'instant, Bob Sinclair était là avec I Can't Wait. Dans la suite, on écoutera Santa avec Recommence-moi ou encore dans un instant, le groupe Kool & Gang qui nous ramèneront dans les années 80 avec le titre Fresh. Ce sera juste après le Zoom Région avec Joachim.
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3: Bonjour Thierry, bonjour à tous. Enfin, un premier soulagement après plusieurs jours d'incendie dans les Hauts-de-Fagne. Le feu est désormais partout sous contrôle et ne présente plus de risque d'extension, selon le gouverneur de la province de Liège. Les équipes restent toutefois mobilisées sur le terrain jusqu'à la fin de ce week-end au moins. L'orage et les pluies de mercredi ont aussi apporté une aide précieuse avec quelques 150 millions de litres d'eau tombée sur la zone en quelques minutes. Les autorités restent néanmoins prudentes. Un centre d'information et d'écoute ouvre ce vendredi à Weywerts et le numéro 1771 est accessible tous les jours de 7 à 22 heures. Et après les flammes, place à un autre dossier qui risque de ne pas soulager la population en question. Le pont du canal Albert à Lix, près de Visé, a bien été rehaussé, mais il faudra encore patienter avant de pouvoir le franchir. Les travaux de levage sont terminés depuis la mi-juillet. L'objectif est de permettre le passage de bateaux transportant jusqu'à 4 couches de conteneurs. Mais les finitions, l'adaptation des infrastructures routières et des équipements de sécurité prennent plus de temps que prévu. Résultat, la réouverture à la circulation initialement annoncé pour la fin août et désormais reporté à la fin octobre. Les automobilistes vont par contre pouvoir souffler à Sprimont. Après près de 2 mois de fermeture, le carrefour de Delambreux va rouvrir lundi matin avant 8h. Quelques 14 000 véhicules empruntent quotidiennement cet axe, fermé depuis le 29 juin pour permettre sa transformation en rond-point. Le nouveau giratoire est désormais terminé pour un chantier d'environ 1,2 million d'euros. Attention toutefois, le chantier ne sera pas totalement achevé. Dès lundi midi, certaines voiries utilisées comme déviation retrouveront leur fonctionnement habituel. Et la circulation restera limitée à 30 km/h aux abords des travaux. Et pendant que certains quartiers retrouvent leur circulation habituelle, Liège continue aussi de se transformer. 15 nouveaux logements vont voir le jour quai Saint-Léonard. Le projet immobilier baptisé Léonard 42 comprend 14 appartements, du studio aux 3 chambres ainsi qu'une maison avec jardin. Les travaux doivent débuter au début de l'année prochaine et s'achever au second semestre 2028. La commercialisation, elle, débutera dès septembre. Le projet mise notamment sur la proximité du centre-ville et du tram dans un quartier qui poursuit sa transformation. À Warem, l'entreprise à succès Colonna annonce 20 millions d'euros d'investissements supplémentaires sur son site historique. Le producteur de sauce qui emploie 200 personnes et exporte dans une quarantaine de pays construit notamment un nouveau centre de synergie. Il regroupera les équipes de qualité, de recherche et développement, de production ainsi qu'un laboratoire de dernière génération. L'objectif est d'accélérer la création de nouveaux produits et d'accompagner la croissance de l'entreprise. Le bâtiment doit être construit en 18 mois. Et puis à quelques jours de la rentrée scolaire, voilà un petit coup de pouce qui va faire plaisir à certaines familles à Anse. La commune prévoit en effet un remboursement de 50 euros pour les fournitures scolaires des enfants issus de familles bénéficiaires du revenu d'intégration sociale. Une aide bienvenue alors que le coût de la rentrée reste particulièrement élevé. Selon la Ligue des familles, les dépenses peuvent atteindre plusieurs centaines d'euros par enfant, notamment dans le secondaire. Voilà qui clôture ces informations. Tout de suite, retour à la musique avec Thierry.

0: 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Dans la suite du programme, Teddy Swim, Skio, Alexis Jordan et tout de suite, c'est l'horoscope de Serge Ducas avec Amandine.
1: Bonjour à tous les Béliers, des signes encourageants montrent que vos efforts portent leurs fruits. Continuez à croire en vos capacités, vous êtes sur la bonne voie. Les taureaux, vous débordez d'énergie, mais veillez à ne pas vouloir tout accélérer, savourez pleinement les bons moments qui se présentent. Les gémeaux, la journée favorise les échanges sincères en amour. Une discussion permet d'y voir un peu plus clair et de mieux définir vos envies. Les cancers, vos résultats professionnels sont reconnus à leur juste valeur. Une évolution positive récompense votre implication et votre sérieux. Les lions, restez fidèles à vos valeurs, c'est votre authenticité qui inspire confiance et vous vaut le respect de votre entourage. Les vierges, votre assurance attire l'attention, mais pensez aussi aux petits détails.

Pour exprimer ce qui vous tient à cœur, une conversation sincère peut améliorer votre relation. Les Sagittaires, votre intuition vous guide vers les bons choix et les bonnes associations. Faites confiance à votre ressenti pour la suite. Les Capricornes, avancez à votre rythme sans chercher à brûler les étapes. Accordez-vous des pauses pour préserver votre équilibre. Les Verseaux, vous avez envie de vivre l'instant.

0: termine l'horoscope de ce vendredi 21 août. On se retrouve demain pour un nouvel horoscope et je vous souhaite une très belle journée.
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Je vous en parle tous les jours cette semaine et c'est normal puisque l'événement c'est ce week-end, le bal du bourgmestre de Warem, Raphaël Dubois, au programme ce samedi au centre sportif de Warem. Et bien des DJ avec notamment Papy Jumper, Daddy K, il y aura aussi les Marteaux, ça c'est un groupe de bandas, et j'aurai également le plaisir d'être derrière les platines. Et puis dimanche 23 août, le repas du bourgmestre, apéro, barbecue, dessert. L'animation musicale sera signée par mon ami Olivier, Rock and Swing, et puis n'oubliez pas de réserver bien sûr votre place au 0472 86 86 06 0472 86 86 06. Le bal du bourgmestre, le week-end du bourgmestre de Warem au centre sportif, c'est samedi 22 et dimanche 23 août.

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1: Bonjour Thierry, bonjour à tous. La tension monte encore d'un cran au Moyen-Orient. Donald Trump annonce une véritable guerre économique contre l'Iran et menace de représailles économiques dévastatrices les pays qui continueraient à soutenir Téhéran et qui lui permettraient de contourner les sanctions. La Chine, qui achète une partie du pétrole iranien, pourrait être concernée. De son côté, Téhéran met en garde les pays du Golfe contre toute aide à l'armée américaine. Une nouvelle escalade alors que le conflit a déjà provoqué une flambée des prix du pétrole et que le détroit d'Ormuz reste sous forte tension. Voilà une annonce porteuse d'espoir dans la lutte contre le cancer de la peau. Moderna et Merck annoncent des résultats positifs pour leur vaccin expérimental à ARN messager contre le mélanome avancé. Lors d'un essai clinique mené sur plus de 1100 patients, cette thérapie personnalisée

0: combiné à un traitement d'immunothérapie, a permis d'améliorer significativement la survie sans récidive. Le principe est particulièrement innovant. Le vaccin est conçu sur mesure à partir des mutations propres à la tumeur de chaque patient, afin d'entraîner son système immunitaire à reconnaître et attaquer les cellules cancéreuses. Les deux laboratoires vont maintenant présenter leurs résultats aux autorités en vue d'une éventuelle autorisation. 17 ans de prison pour tentative d'assassinat, voilà la peine requise contre Grégory Lenossi pour avoir passé à tabac et laissé pour mort son voisin qui l'accusait d'abus sexuels sur son beau-fils. Une mise à disposition du tribunal de l'application des peines pendant 10 ans accompagne également cette condamnation. On en sait aussi désormais un peu plus sur les raisons qui ont motivé ce jugement. Les juges ont retenu la préméditation, l'intention de tuer, la violence des faits, mais aussi les nombreuses condamnations déjà inscrites à son casier. Les expertises évoquent par ailleurs une personnalité instable et un risque important de récidive violente. Pour le tribunal, il était donc nécessaire de protéger la société. La défense, elle, annonce envisager un appel. Et puisqu'on parle de décisions qui font débat, le dossier de la nomination des enseignants est lui aussi au cœur de l'actualité. La ministre de l'Éducation, Valérie Glatini, n'exclut plus l'abandon du projet visant à mettre fin à la nomination des nouveaux enseignants. Remplacer le statut actuel par des contrats à durée indéterminée ferait exploser les cotisations patronales payées par la Fédération Wallonie-Bruxelles de plusieurs centaines de millions d'euros supplémentaires. Sans accord donc avec le fédéral, la réforme pourrait donc ne jamais voir le jour sous cette législature. On termine avec une large page sport. La Vuelta a été officiellement lancée à Monaco avec la présentation des 184 coureurs. Parmi les favoris, on retrouve évidemment Tadej Pogacar, Primoz Roglic, mais aussi notre compatriote Wout van Aert. Le Tour d'Espagne doit débuter ce samedi par un contre-la-montre dans les rues de Monaco. Et pendant ce temps, sur les routes belges, Jasper Philipsen s'est imposé au sprint lors de la deuxième étape du Renewi Tour et s'empare du maillot de leader avant l'étape reine entre Celle et Grammont, avec 16 ascensions au programme, dont deux passages par le mur de Grammont. Et puis, carton plein pour Anderlecht, les Mauves se sont imposés 3-0 au Kazakhstan face au Kairat Almaty en barrage aller de l'Europa League. Un succès qui leur permet de faire un énorme pas vers la phase de Ligue avant le match retour dans une semaine à Bruxelles.
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0: Ce vendredi, on démarrera la journée avec du soleil, puis le temps deviendra plus variable avec des averses venant du littoral. Elles pourront être intenses et accompagnées de coups de tonnerre. Les maxima seront compris entre 18 et 22 degrés. En soirée, quelques averses orageuses resteront possibles, surtout à la mer et dans l'est. La nuit, le temps deviendra progressivement sec dans l'intérieur des terres, avec des minima de 8 à 14 degrés. Ce matin, il fait 12 degrés du côté de Houffay, Vaux-sous-Chèvremont et Remouchamps, 13 degrés à Chénet, Neupré, Momal et Burdine, et enfin 14 degrés à Ninan et Arzé. Voilà qui clôture ces informations. Tout de suite, retour à la musique avec Thierry.
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1: Une excellente fin de semaine avec LFM, la radio du Grand Liège. Nous sommes aujourd'hui vendredi, le 21 août 2026, 233e jour de l'année. Le soleil s'est levé à 6h51 et se couchera ce soir à 20h54. On souhaite une bonne fête au Christophe, au Graziella et Noémie qui nous écoutent. Le 21 août, c'est la journée internationale du souvenir en hommage aux victimes du terrorisme. Un excellent anniversaire à vous qui êtes né le 21 août, comme Usain Bolt, l'athlète jamaïcain qui a 39 ans aujourd'hui, et puis Alizée, la chanteuse qui fête ses 41 ans. Puis dans les souvenirs, on se rappelle qu'en 1911, le vol de la Joconde au Louvre. En 1947, décès de Ettore Bugatti, le pionnier de l'automobile de luxe avec la marque qui porte son nom. Puis en 1959, Hawaï devient le 50e État américain. On terminera avec une histoire un peu étrange. Le 21 août 1986, les habitants d'un village proche du lac volcanique de Nios, au Cameroun, près de la frontière du Nigeria, sont tous retrouvés morts, sans blessure apparente, dans des postures qui laissaient entendre qu'ils étaient occupés par leurs activités habituelles. Le mystère sera résolu quelques jours après. Une poche de gaz toxique s'est accumulée peu à peu au fond du lac et s'est brutalement libérée, formant une bulle d'air mortelle qui s'est déplacée lentement sur les environs, faisant ainsi plus de 1700 victimes. Voilà donc une drôle d'histoire pour clôturer l'éphéméride d'aujourd'hui. Tout de suite, c'est la musique sur LFM.

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0: démarrer votre journée avec LFM. Merci de votre fidélité à la radio du Grand Liège. À l'instant, Save Me Tonight, on retrouvait Gilo avec David Guetta. Et puis dans la suite, un triptyque assez sympathique avec Eros Ramazzotti pour Più Bella Cosa. On aura aussi Marguerite avec Belle Vie. Et dans un instant, Corson pour Raise Me Up, Je Respire Encore. Dans l'immédiat, on jette un petit coup d'œil sur les bons plans avec Amandine.
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0: Bonjour Amandine.
2: Bonjour Thierry, bonjour à tous.
0: On débute cet agenda avec la galerie La Tour qui accueille dès ce samedi la 6e édition du Salon des Artistes d'Oupeye.
2: Découvrez 17 talents de la région réunis afin de mettre en lumière la richesse et la diversité de la création locale. Chaque artiste présente une sélection de 3 œuvres témoignant de sa sensibilité et de son univers artistique. Les visiteurs peuvent admirer une belle variété de disciplines, broderie, peinture, dessin, illustration, photographie, sculpture ainsi que poésie visuelle. Un rendez-vous fixé dans l'écrin de la tour médiévale du château d'Oupeye. Retrouvez les infos sur la page Facebook Le Château d'Oupeye ASBL.
0: On continue avec le Louvnier Lyrique qui sera organisé ce week-end en l'église Saint-Romacle.
2: Pour l'occasion, 10 jeunes chanteurs lyriques parmi les talents les plus prometteurs de leur génération montent sur scène pour vous offrir 2 représentations uniques mêlant émotion, passion et virtuosité. Le temps d'une soirée, laissez-vous emporter par les plus beaux airs d'opéra, des ensembles pétillants, des duos émouvants et des chœurs spectaculaires de Mozart, Bizet, Verdi ou encore Offenbach. Entièrement mis en scène et interprété en costume de théâtre, ces concerts offrent une véritable immersion dans l'univers de l'opéra. Retrouvez toutes les infos sur la page Facebook Archipel Lyrique.
0: Ce samedi, le Ravel sera en fête entre Amoire et Comble-la-Tour.
2: Tout au long du parcours, profitez de nombreuses animations entre musique, découverte, activités familiales, halte gourmande et surprises afin de rythmer cette balade au cœur de la nature. Que vous soyez à pied, à vélo ou simplement curieux de profiter de l'ambiance, l'événement promet un moment chaleureux et accessible à tous. Retrouvez toutes les infos sur la page Facebook de l'Office

0: intime, délicate et contemplative. Retrouvez les infos sur le site lespolissons.com.
1: Et on termine avec le Liège Electronic Music Festival qui prend ses quartiers durant tout le week-end au cœur du patrimoine industriel de Seraing.
0: Et c'est un concept unique qui vous attend. En journée, vibrez en open.

0: passe à la techno en passant par la trance et le drum and bass, le meilleur des musiques électroniques vous attend. Retrouvez le programme complet sur le site mf.be.
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0: Elle repart pour une nouvelle tournée qui passera par la Belgique, notamment le mardi 2 février 2027. Elle sera du côté de l'ancienne Belgique. Marguerite, qu'on retrouvait ici avec son dernier titre assez sympathique qui s'appelle Belle Vie. Dans la suite de l'Ardent Réveil, nous écouterons Diams avec Jeune Demoiselle. Et puis dans quelques minutes arrive un tube des années 80, Don't You Forget About Me, des Simple Minds. Musique du film Le Breakfast Club, réalisé par John Hughes en 1985 avec les acteurs Jude Nelson, Molly Ringwald ou encore Emilio Estevez, considéré comme un des meilleurs film des années 80, devenu d'ailleurs film culte aux États-Unis. La BO donc, Don't You Forget About Me, ça arrive dans un instant avec les Simple Minds, juste après le Zoom Région.
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3: Bonjour Thierry, bonjour à tous. Enfin, un premier soulagement après plusieurs jours d'incendie dans les Hauts-de-Fagne. Le feu est désormais partout sous contrôle et ne présente plus de risque d'extension, selon le gouverneur de la province de Liège. Les équipes restent toutefois mobilisées sur le terrain jusqu'à la fin de ce week-end au moins. L'orage et les pluies de mercredi ont aussi apporté une aide précieuse avec quelques 150 millions de litres d'eau tombée sur la zone en quelques minutes. Les autorités restent néanmoins prudentes. Un centre d'information et d'écoute ouvre ce vendredi à Weywerts et le numéro 1770 71 est accessible tous les jours de 7 à 22 heures. Et après les flammes, place à un autre dossier qui risque de ne pas soulager la population en question. Le pont du canal Albert à Lix, près de Visée, a bien été rehaussé, mais il faudra encore patienter avant de pouvoir le franchir. Les travaux de levage sont terminés depuis la mi-juillet. L'objectif est de permettre le passage de bateaux transportant jusqu'à 4 couches de conteneurs. Mais les finitions, l'adaptation des infrastructures routières et des équipements de sécurité prennent plus de temps que prévu. Résultat, la réouverture à la circulation initialement annoncée pour la fin août est désormais reportée à la fin octobre. Les automobilistes vont par contre pouvoir souffler à Sprimont. Après près de 2 mois de fermeture, le carrefour de Delambreux va rouvrir lundi matin avant 8h. Quelques 14 000 véhicules empruntent quotidiennement cet axe, fermé depuis le 29 juin pour permettre sa transformation en rond-point. Le nouveau giratoire est désormais terminé pour un chantier d'environ 1,2 million d'euros. Attention toutefois, le chantier ne sera pas totalement achevé. Dès lundi midi, certaines voiries utilisées comme déviation retrouveront leur fonctionnement habituel et la circulation restera limitée à 30 km/h aux abords des travaux. Et pendant que certains quartiers retrouvent leur circulation habituelle, Liège continue aussi de se transformer. 15 nouveaux logements vont voir le jour quai Saint-Léonard. Le projet immobilier baptisé Léonard 42 comprend 14 appartements, du studio aux 3 chambres ainsi qu'une maison avec jardin. Les travaux doivent débuter au début de l'année prochaine et s'achever au second semestre 2028. La commercialisation, elle, débutera dès septembre. Le projet mise notamment sur la proximité du centre-ville et du tram dans un quartier qui poursuit sa transformation. À Warem, l'entreprise à succès Colonna annonce 20 millions d'euros d'investissements supplémentaires sur son site historique. Le producteur de sauces qui emploie 200 personnes et exporte dans une quarantaine de pays construit notamment un nouveau centre de synergie. Il regroupera les équipes de qualité, de recherche et développement, de production ainsi qu'un laboratoire de dernière génération. L'objectif est d'accélérer la création de nouveaux produits et d'accompagner la croissance de l'entreprise. Le bâtiment doit être construit en 18 mois. Et puis à quelques jours de la rentrée scolaire, voilà un petit coup de pouce qui va faire plaisir à certaines familles à Anse. La commune prévoit en effet un remboursement de 50 euros pour les fournitures scolaires des enfants issus de familles bénéficiaires du revenu d'intégration sociale. Une aide bienvenue alors que le coût de la rentrée reste particulièrement élevé. Selon la Ligue des familles, les dépenses peuvent atteindre plusieurs centaines d'euros par enfant, notamment dans le secondaire. Voilà qui clôture ces informations. Tout de suite, retour à la musique avec Thierry.

français au sommet avec son talent au début des années 2000. Diams qu'on retrouvait ici avec un extrait de son troisième album qui s'appelait Dans ma bulle, où on retrouvait notamment La Boulette ou encore le fameux duo avec Vita, Confession Nocturne. Là c'était Jeune Demoiselle qu'on écoutait, titre sorti il y a tout pile 20 ans sur LFM. Dans la suite, Cœur de Pirate avec Adieu. On aura aussi Eagle Eye Cherry avec son pop rock Safe Tonight. Et puis dans un instant, Why Do You, c'est le son belge de Load avec Thomas Hamilton. Ce sera juste après l'horoscope de Serge Ducas avec Amazon.

tout accélérer, savourer pleinement les bons moments qui se présentent. Les Gémeaux, la journée favorise les échanges sincères en amour. Une discussion permet d'y voir un peu plus clair et de mieux définir vos envies. Les Cancers, vos résultats professionnels sont reconnus à leur juste valeur. Une évolution positive récompense votre implication et votre sérieux. Les Lions, restez fidèles à vos valeurs. C'est votre authenticité qui inspire confiance et vous vaut le respect de votre entourage. Les Vierges, votre assurance attire l'attention, mais pensez aussi aux petits détails du quotidien qui demandent votre présence. Les Balances, l'écoute et le dialogue renforcent votre relation. Une décision commune se prépare. Prenez donc le temps de trouver le meilleur accord. Les Scorpions, vous avez le recul nécessaire pour exprimer ce qui vous tient à cœur. Une conversation sincère peut améliorer votre relation. Les Sagittaires, votre intuition vous guide vers les bons choix et les bonnes associations. Faites confiance à votre ressenti pour la suite. Les Capricornes, avancez à votre rythme sans chercher à brûler les étapes. Accordez-vous des pauses pour préserver votre équilibre. Les Verseaux, vous avez envie de vivre l'un

0: termine l'horoscope de ce vendredi 21 août. On se retrouve demain pour un nouvel horoscope et je vous souhaite une très belle journée.
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Eagle Eye Cherry, excellent morceau, ça aussi sorti en 1998, c'était Safe Tonight sur LFM. Ce week-end, c'est le Liège Electronic Music Festival. Il aura lieu à deux endroits, aux ateliers centraux et à la salle de l'OM. Trois jours pour réunir pour la première fois 8 collectifs qui font vivre la scène électronique liégeoise. Plus de 50 artistes sont au programme. Toutes les infos et éventuellement les réservations pour les places sur lemf.be. La suite de la ZIC pour aller jusqu'à 9h et les infos. On va écouter Lynn maintenant avec Dans ton téléphone sur LFM.

0: belle matinée, il est 9h. LFM, c'est l'heure de l'info avec Joachim Gilles.
1: Bonjour Thierry, bonjour à tous. La tension monte encore d'un cran au Moyen-Orient. Donald Trump annonce une véritable guerre économique contre l'Iran et menace de représailles économiques dévastatrices les pays qui continueraient à soutenir Téhéran et qui lui permettraient de contourner les sanctions. La Chine, qui achète une partie du pétrole iranien, pourrait être concernée. De son côté, Téhéran met en garde les pays du Golfe contre toute aide à l'armée américaine. Une nouvelle escalade alors que le conflit a déjà provoqué une flambée des prix du pétrole et que le détroit d'Ormuz reste sous forte tension. Voilà une annonce porteuse d'espoir dans la lutte contre le cancer de la peau. Moderna et Merck annoncent des résultats positifs pour leur vaccin expérimental à ARN messager contre le mélanome avancé. Lors d'un essai clinique mené sur plus de 1100 patients, cette thérapie personnalisée combinée à un traitement d'immunothérapie a permis d'améliorer significativement la survie sans récidive. Le principe est particulièrement innovant. Le vaccin est conçu sur mesure à partir des mutations propres à la tumeur de chaque patient afin d'entraîner son système immunitaire à reconnaître et attaquer les cellules cancéreuses. Les deux laboratoires vont maintenant présenter leurs résultats aux autorités en vue d'une éventuelle autorisation. 17 ans de prison pour tentative d'assassinat, voilà la peine requise contre Grégory Lenossi pour avoir passé à tabac et laissé pour mort son voisin qu'il accusait d'abus sexuels sur son beau-fils. Une mise à disposition du tribunal

0: tribunal de l'application des peines pendant 10 ans accompagne également cette condamnation. On en sait aussi désormais un peu plus sur les raisons qui ont motivé ce jugement. Les juges ont retenu la préméditation, l'intention de tuer, la violence des faits, mais aussi les nombreuses condamnations déjà inscrites à son casier. Les expertises évoquent par ailleurs une personnalité instable et un risque important de récidive violente. Pour le tribunal, il était donc nécessaire de protéger la société. La défense, elle, annonce envisager un appel. Et puisqu'on parle de décisions qui font débat, le dossier de la nomination des enseignants est lui aussi au cœur de l'actualité. La ministre de l'Éducation, Valérie Glatini, n'exclut plus l'abandon du projet visant à mettre fin à la nomination des nouveaux enseignants. Remplacer le statut actuel par des contrats à durée indéterminée ferait exploser les cotisations patronales payées par la Fédération Wallonie-Bruxelles de plusieurs centaines de millions d'euros supplémentaires. Sans accord donc avec le fédéral, la réforme pourrait donc ne jamais voir le jour sous cette législature. On termine avec une large page sport. La Vuelta a été officiellement lancée à Monaco avec la présentation des 184 coureurs. Parmi les favoris, on retrouve évidemment Tadej Pogacar, Primoz Roglic, mais aussi notre compatriote Wout van Aert. Le Tour d'Espagne doit débuter ce samedi par un contre-la-montre dans les rues de Monaco. Et pendant ce temps, sur les routes belges, Jasper Philipsen s'est imposé au sprint lors de la deuxième étape du Renouit Tour et s'empare du maillot de leader avant l'étape reine entre Celle et Grammont, avec 16 ascensions au programme, dont deux passages par le mur de Grammont. Et puis carton plein pour Anderlecht, les Mauves se sont imposés 3-0 au Kazakhstan face au Kairat Almaty en barrage aller de l'Europa League. Un succès qui leur permet de faire un énorme pas vers la phase de ligue avant le match retour dans une semaine à Bruxelles.
1: 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La météo.
0: Ce vendredi, on démarrera la journée avec du soleil, puis le temps deviendra plus variable avec des averses venant du littoral. Elles pourront être intenses et accompagnées de coups de tonnerre. Les maxima seront compris entre 18 et 22 degrés. En soirée, quelques averses orageuses resteront possibles, surtout à la mer et dans l'est. La nuit, le temps deviendra progressivement sec dans l'intérieur des terres, avec des minima de 8 à 14 degrés. Ce matin, il fait 12 degrés du côté de Houffay, Vaux-sous-Chèvremont et Remouchamp, 13 degrés à Chénay, Neupré, Montmal et Burdine, et enfin 14 degrés à Ninan et Arzé. Voilà qui clôture ces informations. Tout de suite, retour à la musique avec Thierry.
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1: Une excellente fin de semaine avec LFM, la radio du Grand Liège. Nous sommes aujourd'hui vendredi, le 21 août 2026, 233e jour de l'année. Le soleil s'est levé à 6h51 et se couchera ce soir à 20h54. On souhaite une bonne fête au Christophe, au Graziella et Noémie qui nous écoutent. Le 21 août, c'est la journée internationale du souvenir en hommage aux victimes du terrorisme. Un excellent anniversaire à vous qui êtes né un 21 août, comme Usain Bolt, l'athlète jamaïcain qui a 39 ans aujourd'hui, et puis Alizée, la chanteuse qui fête ses 41 ans. Puis dans les souvenirs, on se rappelle qu'en 1911, le vol de la Joconde au Louvre. En 1947, décès de Ettore Bugatti, le pionnier de l'automobile de luxe avec la marque qui porte son nom. Puis en 1959, Hawaï devient le 50e État américain. On terminera avec une histoire un peu étrange. Le 21 août 1986, les habitants d'un village proche du lac volcanique de Nios, au Cameroun, près de la frontière du Nigeria, sont tous retrouvés morts, sans blessure apparente, dans des postures qui laissaient entendre qu'ils étaient occupés par leurs activités habituelle. Le mystère sera résolu quelques jours après. Une poche de gaz toxique s'est accumulée peu à peu au fond du lac et s'est brutalement libérée, formant une bulle d'air mortelle qui s'est déplacée lentement sur les environs, faisant ainsi plus de 1700 victimes. Voilà donc une drôle d'histoire pour clôturer l'éphéméride d'aujourd'hui. Tout de suite, c'est la musique sur LFM.

0: Je vous en parle tous les jours cette semaine et c'est normal puisque l'événement c'est ce week-end, le bal du bourgmestre de Warem, Raphaël Dubois, au programme ce samedi au centre sportif de Warem. Et bien des DJ avec notamment Papy Jumper, Daddy K, il y aura aussi les Marteaux, ça c'est un groupe de bandas. Et j'aurai également le plaisir d'être derrière les platines. Et puis dimanche 23 août, le repas du bourgmestre, apéro, barbecue, dessert. L'animation musicale sera signée par mon ami Olivier, Rock and Swing. Et puis n'oubliez pas de réserver bien sûr votre place au 0472 86 86 06 0472 86 86 06. Le bal du bourgmestre, le week-end du bourgmestre de Warem au centre sportif, c'est samedi 22 et dimanche 23 août.
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0: Bonjour Amandine.
2: Bonjour Thierry, bonjour à tous.
0: On débute cet agenda avec la foire du 15 août qui se poursuit, ah oui.
2: Comme chaque année dans le cadre bucolique des Bords de Meuse, plus de 100 métiers forains vous fixent rendez-vous en plein cœur de la cité mosane. Manège endiablé, carrousel enfantin, douceur sucrée, jeu d'adresse, il y en a pour tous les goûts. À ne pas manquer ce samedi soir, le grand feu d'artifice des forains tiré depuis le pont de l'Europe. Et ce dimanche, pour le dernier jour de la foire, profitez d'une journée à tarif réduit et des animations sur le thème de Zootopie. Retrouvez les infos sur le site visitoui.be.
0: On continue avec Place aux Livres ce samedi de 10 à 17 heures sur la place cathédrale de Liège.
2: Ce lieu emblématique de Liège offrira un cadre unique aux chineurs de livres et curieux de passage. L'occasion de découvrir des livres anciens et rares, retrouver les romans, des polars, les livres thématiques, les bandes dessinées, les documents de collection.

0: spécialisés. À noter que la maison du Comte de Liège sera exceptionnellement présente afin de vous proposer des animations autour du livre et de la lecture et du récit. Retrouvez les infos sur la page Facebook Marché de Liège.
1: Le château de Jouy vous invite ce week-end autour du savoir-faire.

0: entre découvertes, dégustations et échanges avec les producteurs, ce festival promet une immersion dans l'univers de la bière artisanale et locale. Retrouvez toutes les infos sur la page Facebook Bière d'être belge.
1: Et on termine avec la commune de Trot qui organise ce dimanche la 6e édition du Trot.

0: d'échanger avec les bénévoles et d'assister à plusieurs animations et démonstrations, avec en nouveauté les premières Trollympiades, une compétition inédite entre quartiers. Retrouvez toutes les infos sur la page Facebook de la commune de Trou.
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0: Can't Stop, la voix fabuleuse de Miley Cyrus avec ce titre sorti il y a déjà 13 ans, l'air de rien. Et oui, la suite de la musique nous amène encore dans d'autres souvenirs avec Sherif Aluna. Pour Il avait les mots, on sera en 2008 et dans un instant, on remonte très loin dans le temps, 1983, avec le premier single du groupe australien In Excess, le titre qui a lancé leur carrière, Original Sin, arrive juste après le Zoom Région avec Joachim.
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3: Bonjour Thierry, bonjour à tous. Enfin, premier soulagement après plusieurs jours d'incendie dans les Hauts-de-Fagne. Le feu est désormais partout sous contrôle et ne présente plus de risque d'extension selon le gouverneur de la province de Liège. Les équipes restent toutefois mobilisées sur le terrain jusque la fin de ce week-end au moins. L'orage et les pluies de mercredi ont aussi apporté une aide précieuse avec quelques 150 millions de litres d'eau tombée sur la zone en quelques minutes. Les autorités restent néanmoins prudentes. Un centre d'information et d'écoute ouvre ce vendredi à Weywerts et le numéro 1771 est accessible tous les jours de 7 à 22 heures. Et après les flammes, place à un autre dossier qui risque de ne pas soulager la population en question. Le pont du canal Albert à Lix, près de Visé, a bien été rehaussé, mais il faudra encore patienter avant de pouvoir le franchir. Les travaux de levage sont terminés depuis la mi-juillet. L'objectif est de permettre le passage de bateaux transportant jusqu'à 4 couches de conteneurs. Mais les finitions, l'adaptation des infrastructures routières et des équipements de sécurité prennent plus de temps que prévu. Résultat, la réouverture à la circulation initialement annoncé pour la fin août et désormais reporté à la fin octobre. Les automobilistes vont par contre pouvoir souffler à Sprimont. Après près de 2 mois de fermeture, le carrefour de Delambreux va rouvrir lundi matin avant 8h. Quelques 14 000 véhicules empruntent quotidiennement cet axe, fermé depuis le 29 juin pour permettre sa transformation en rond-point. Le nouveau giratoire est désormais terminé pour un chantier d'environ 1,2 million d'euros. Attention toutefois, le chantier ne sera pas totalement achevé. Dès lundi midi, certaines voiries utilisées comme déviation retrouveront leur fonctionnement habituel et la circulation restera limitée à 30 km/h aux abords des travaux. Et pendant que certains quartiers retrouvent leur circulation habituelle, Liège continue aussi de se transformer. 15 nouveaux logements vont voir le jour quai Saint-Léonard. Le projet immobilier baptisé Léonard 42 comprend 14 appartements, du studio aux 3 chambres ainsi qu'une maison avec jardin. Les travaux doivent débuter au début de l'année prochaine et s'achever au second semestre 2028. La commercialisation, elle, débutera dès septembre. Le projet mise notamment sur la proximité du centre-ville et du tram dans un quartier qui poursuit sa transformation. À Warem, l'entreprise à succès Colonna annonce 20 millions d'euros d'investissements supplémentaires sur son site historique. Le producteur de sauce qui emploie 200 personnes et exporte dans une quarantaine de pays construit notamment un nouveau centre de synergie. Il regroupera les équipes de qualité, de recherche et développement, de production ainsi qu'un laboratoire de dernière génération. L'objectif est d'accélérer la création de nouveaux produits et d'accompagner la croissance de l'entreprise. Le bâtiment doit être construit en 18 mois. Et puis à quelques jours de la rentrée scolaire, voilà un petit coup de pouce qui va faire plaisir à certaines familles à Anse. La commune prévoit en effet un remboursement de 50 euros pour les fournitures scolaires des enfants issus de familles bénéficiaires du revenu d'intégration sociale. Une aide bienvenue alors que le coût de la rentrée reste particulièrement élevé. Selon la Ligue des familles, les dépenses peuvent atteindre plusieurs centaines d'euros par enfant, notamment dans le secondaire. Voilà qui clôture ces informations. Tout de suite, retour à la musique avec Thierry.

Dans les hits du moment sur LFM, on retrouve ce monsieur Cameron Whitcomb, très apprécié aux États-Unis par les amateurs de country, et pourtant il vient du Canada. On le retrouve ici avec Kingdom of Fear sur LFM. D'autres super tubes arrivent dans la suite de votre matinée. Florida avec Good Feeling. On aura aussi le tout bon Petit Pêcheur de Manon Lisa. Et dans un instant, Emmanuel Moir sera là avec Être à la hauteur. Tout de suite, c'est l'horoscope de Serge Ducas.

récompense votre implication et votre sérieux. Les lions, restez fidèles à vos valeurs, c'est votre authenticité qui inspire confiance et vous vaut le respect de votre entourage. Les vierges, votre assurance attire l'attention, mais pensez aussi aux petits détails du quotidien qui demandent votre présence. Les balances, l'écoute et le dialogue renforcent votre relation, une décision commune se prépare, prenez donc le temps de trouver le meilleur accord. Les scorpions, vous avez le recul nécessaire pour exprimer ce qui vous tient à cœur, une conversation sincère peut améliorer votre relation. Les sagittaires, votre intuition vous guide vers les bons choix et les bonnes associations, faites confiance à votre ressenti pour la suite. Les capricornes, avancez à votre rythme sans chercher à brûler les étapes, accordez-vous des pauses pour préserver votre équilibre. Les verseaux, vous avez envie de vivre la

0: termine l'horoscope de ce vendredi 21 août. On se retrouve demain pour un nouvel horoscope et je vous souhaite une très belle journée.
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1: Le petit pêcheur, c'était maintenant Lisa sur LFM. Et puis on va refermer l'Ardent Réveil pour aujourd'hui et pour cette semaine carrément. On se retrouvera lundi à partir de 7h pour une nouvelle semaine d'Ardent Réveil estival. Ce week-end, vous retrouverez Fred et Fred, c'est facile. Et puis aujourd'hui à midi, ce sera Max pour l'heure de table. Et puis entre 15 et 19h, Fred démarrera le week-end avec vous. Passez une excellente journée et à lundi. Bon week-end, ciao ciao.
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1: Bonjour à tous. On débute cet agenda avec le Ravel en fête proposé ce samedi entre Amoire et Comble-à-la-Tour. Tout au long du parcours, profitez de nombreuses animations entre musique, découverte, activités familiales, halte gourmande et surprise afin de rythmer cette balade au cœur de la nature. Que vous soyez à pied, à vélo ou simplement curieux de profiter de l'ambiance,

0: On continue avec le festival Les Polissons de Wick qui est de retour jusqu'au 23 août. Vivez une expérience musicale inédite à travers des musiques et voix du monde qui investissent des lieux patrimoniaux et insolites comme le Fort de Wick, le couvent des Frères Mineurs, l'espace Saint-Mangold et les jardins cachés. Découvrez les concerts festifs qui débordent d'énergie mais aussi des parenthèses intimes, délicates et contemplatives. Retrouvez les infos sur le site lespolissons.com. Et on termine avec le Liège Electronic Music Festival qui prend ses quartiers durant tout le week-end au cœur du patrimoine industriel de Serein. Et c'est un concept unique qui vous attend. En journée, vibrez en open air sur les trois scènes des ateliers centraux et dès la tombée de la nuit, l'expérience devient intérieure et se prolonge jusqu'à l'aube dans la mythique salle de l'OM. Découvrez plus de 40 artistes belges et internationaux propulsés par 8 collectifs majeurs de la nuit liégeoise. De la house à la techno, en passant par la trance et le drum and bass, le meilleur des musiques électroniques vous attend. Retrouvez le programme complet sur le site mf.be.
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1: Bonjour à tous. On débute cet agenda avec la foire du 15 août qui se poursuit à Oui. Comme chaque année dans le cadre bucolique des bords de Meuse, plus de 100 métiers forains vous fixent rendez-vous en plein cœur de la cité mosane. Manège endiablé, carrousel enfantin, douceur sucrée, jeu d'adresse, il y en a pour tous les goûts. À ne pas manquer ce samedi soir, le grand feu d'artifice des forains tiré depuis le pont de l'Europe. Et ce dimanche, pour le dernier jour de la foire, profitez d'une journée à tarifs réduits et des animations sur le thème de Zootopie. Retrouvez les infos sur le site visitoui.be. On continue avec place au livre ce samedi de 10h.

0: noter que la maison du Comte de Liège sera exceptionnellement présente afin de vous proposer des animations autour du livre et de la lecture et du récit. Retrouvez les infos sur la page Facebook Marché de Liège. Et on termine avec le Château de Jouet qui vous invite ce week-end autour du savoir-faire brassicole belge. Un festival entièrement dédié aux brasseries belges et à la convivialité. L'occasion de découvrir un large éventail de saveurs dans un lieu patrimonial d'exception. Avec 16 brasseurs et plus de 100 bières à déguster, entre découvertes, dégustations et échanges avec les producteurs, ce festival promet une immersion dans l'univers de la bière artisanale et locale. Retrouvez toutes les infos sur la page Facebook Bière d'être belge.
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bienvenue sur LFM. Coucou, c'est moi. Je viens vous faire un petit coucou ce vendredi midi. Tout va bien pour l'heure de table. Tout va bien aussi pour ce début d'après-midi. Partout alliage, journée spéciale, hein, parce que c'est une des dernières à considérer comme une des dernières journées de grandes vacances, puisque la semaine prochaine, en tout

qu'il faudrait terminer ce week-end en beauté. Hein. Ça a commencé le week-end du 15 août. Ça va se terminer dimanche. Et vous dire si vous avez encore le temps d'en profiter aujourd'hui, demain et ben dimanche justement avec la foire.

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0: Allez, on profite de cette météo mi-figue, mi-raisin quand même, parce que on est content d'avoir vu toute la flotte qui est tombée cette semaine, ça faisait du bien. Et puis ici, on se dit, bon, bah, il faudrait peut-être que le temps se remette autrement qu'à la belge, c'est-à-dire entre les deux, on fait du funambulisme avec la pluie puis avec le soleil. Donc je pense que c'est un peu le soleil qui va l'emporter, mais plus les chaleurs, il va faire bon, il va faire doux, et ça c'est très bien. Dans quelques instants, Gaëtan Groussel, et puis juste avant, Madonna qui nous emmène sur sa fameuse Isla, Isla Bonita, où il fait bon vivre. Un peu comme sur LFM.
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0: Amandine, qui nous propose, qui nous révèle l'agenda.
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2: Bonjour à tous. On débute cet agenda avec la commune de Troyes qui organise ce dimanche la 6e édition de Troyes Active. Le rendez-vous de la rentrée dédié aux associations et clubs sportifs de la commune de Troyes. Découvrez de nombreuses activités proposées tout au long de l'année dans les domaines du sport, de la culture, des loisirs et de la vie associative. Une belle occasion de rencontrer les différents comités, d'échanger avec les bénévoles et d'assister à plusieurs animations et démonstrations avec en nouveauté les premières Trolympiades, une compétition inédite entre quartiers. Retrouvez toutes les infos sur la page Facebook de la commune de Troyes. Du 22 août au 6 septembre 2026, la galerie La Tour accueille la 6e édition du Salon des artistes d'Oupey et ses environs. Découvrez 17 talents de la région réunis afin de mettre en lumière la richesse et la diversité de la création locale. Chaque artiste présente une sélection de 3 œuvres témoignant de sa sensibilité et de son univers artistique. Les visiteurs peuvent admirer une belle variété de disciplines, broderie, peinture, dessin, illustration, photographie, sculpture ainsi que poésie visuelle. Un rendez-vous fixé dans l'écrin de la tour médiévale du château d'Oupey. Retrouvez les infos sur la page Facebook Le Château d'Oupey ASBL. Et on termine avec le Louvenier Lyrique à voir ce week-end à l'église Saint-Remacle. Pour l'occasion, 10 jeunes chanteurs lyriques parmi les talents les plus prometteurs de leur génération montent sur scène pour vous offrir 2 représentations uniques mêlant émotion, passion et virtuosité. Le temps d'une soirée, laissez-vous emporter par les plus beaux airs d'opéra, des ensembles pétillants, des duos émouvants et des chœurs spectaculaires de Mozart, Bizet, Verdi ou encore Offenbach. Entièrement mis en scène et interprété en costume de théâtre, ces concerts offrent une véritable immersion dans l'univers de l'opéra. Retrouvez toutes les infos sur la page Facebook Archipel Lyrique.
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Je sais pas si vous l'avez vu passer ce week-end sur les réseaux sociaux, une version française de ce succès mondial, hein, The Wonderful World, mais en français, avec Teddy Bear qu'on entend ici dans Les Chaussures Roses, ben c'était infiniment délicat et infiniment talentueux. Merci d'être là sur LFM, je vous souhaite un très très beau week-end, je vous retrouve lundi, on fera la rentrée ensemble.

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1: Bonjour à tous. On débute cet agenda avec le Ravel en Fête proposé ce samedi entre Amoire et Comble-à-la-Tour. Tout au long du parcours, profitez de nombreuses animations entre musique, découverte, activités familiales, halte gourmande et surprise afin de rythmer cette balade au cœur de la nature. Que vous soyez à pied, à vélo ou simplement curieux de profiter de l'ambiance, l'événement promet un moment chaleureux et accessible à tous. Retrouvez toutes les infos sur la page Facebook de l'Office du Tourisme de Amoire. On continue avec le festival Les Polissons d'Obi qui est de retour.

0: journée, vibrez en open air sur les trois scènes des ateliers centraux et dès la tombée de la nuit, l'expérience devient intérieure et se prolonge jusqu'à l'aube dans la mythique salle de l'OM. Découvrez plus de 40 artistes belges et internationaux propulsés par 8 collectifs majeurs de la nuit liégeoise. De la house à la techno, en passant par la trance et le drum and bass, le meilleur des musiques électroniques vous attend. Retrouvez le programme complet sur le site mf.be.
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1: Bonjour à tous. On débute cet agenda avec la foire du 15 août qui se poursuit à Oui. Comme chaque année dans le cadre bucolique des bords de Meuse, plus de 100 métiers forains vous fixent rendez-vous en plein cœur de la cité mosane. Manège endiablé, carrousel enfantin, douceur sucrée, jeu d'adresse, il y en a pour tous les goûts. À ne pas manquer ce samedi soir, le grand feu d'artifice des forains tiré depuis le pont de l'Europe. Et ce dimanche, pour le dernier jour de la foire, profitez d'une journée à tarif réduit et des animations sur le thème de Zootopie. Retrouvez les infos sur le site visitoui.be. On continue avec Place au Livre ce samedi de 10h.

0: proposer des animations autour du livre et de la lecture et du récit. Retrouvez les infos sur la page Facebook Marché de Liège. Et on termine avec le Château de Jouet qui vous invite ce week-end autour du savoir-faire brassicole belge. Un festival entièrement dédié aux brasseries belges et à la convivialité. L'occasion de découvrir un large éventail de saveurs dans un lieu patrimonial d'exception. Avec 16 brasseurs et plus de 100 bières à déguster, entre découvertes, dégustations et échanges avec les producteurs, ce festival promet une immersion dans l'univers de la bière artisanale et locale. Retrouvez toutes les infos sur la page Facebook Bière d'être belge.
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c'est vendredi aujourd'hui, hein, dernier jour de la semaine. Bonjour tout le monde, ravi de vous retrouver avec Samber à l'instant, Worker pour entamer le 15-19. On passe l'après-midi avec la musique et la meilleure, hein, celle de l'FM, partout sur le Grand Liège, avec notamment un tube d'été qui va vous ramener dans les 90s, C.G. Lewis avec Air to the Air. On aura aussi le End of the World de Miley Cyrus. Et puis là, on repart en 2014. Raise me up, je respire encore. C'est Corson sur LFM.

l'après-midi de vendredi sur LFM, la radio du Grand Liège. 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Zazie, peu importe, c'est son nouveau single. Elle sortira son nouvel album le 2 octobre. Il est déjà en précommande sur son site internet. On a Sister Sisters également qui arrive avec I Don't Feel Like Dancing et Respire Encore dans l'immédiat. C'est Clara Luciani sur LFM.

0: Lady Marmalade. Ça, c'était pour les besoins du film Moulin Rouge avec Nicole Kidman, sorti il y a déjà 25 ans. La reprise de ce titre de Patti LaBelle qui a fait les belles heures du disco avec Christina Aguilera, Lil Kim, Mia et Pink. Lily Cube, Charlotte Cardin et Chiran. C'est la suite sur LFM en cet après-midi.
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0: Way We Touch sur LFM et Charlotte Cardin. En cet après-midi, en ce vendredi, avec Angèle qui arrive, et dis-le, un nouveau single devrait sortir dans les prochains jours. Ça a fuité sur les réseaux. Il y a aussi One Republic avec Counting Stars. Et puis on repart dans les années 80 avec un partenaire particulier. Ce sera juste après les bons plans sortis d'Amandine.
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2: Bonjour à tous. On débute cet agenda avec la commune de Troyes qui organise ce dimanche la 6e édition de Troyes Active. Le rendez-vous

0: bénévole et d'assister à plusieurs animations et démonstrations avec en nouveauté les premières Trollympiades, une compétition inédite entre quartiers. Retrouvez toutes les infos sur la page Facebook de la commune de Trou. Du 22 août au 6 septembre 2026, la galerie La Tour accueille la 6e édition du Salon des artistes d'Oupey et ses environs. Découvrez 17 talents de la région réunis afin de mettre en lumière la richesse et la diversité de la création locale. Chaque artiste présente une sélection de 3 œuvres témoignant de sa sensibilité et de son univers artistique. Les visiteurs peuvent admirer une belle variété de disciplines, broderie, peinture, dessin, illustration, photographie, sculpture ainsi que poésie visuelle. Un rendez-vous fixé dans l'écrin de la tour médiévale du château d'Oupey. Retrouvez les infos sur la page Facebook Le Château d'Oupey ASBL. Et on termine avec le Louvenier lyrique à voir ce week-end à l'église Saint-Remacle. Pour l'occasion, 10 jeunes chanteurs lyriques parmi les talents les plus prometteurs de leur génération montent sur scène pour vous offrir 2 représentations uniques mêlant émotion, passion et virtuosité. Le temps d'une soirée, laissez-vous emporter par les plus beaux airs d'opéra, des ensembles pétillants, des duos émouvants et des chœurs spectaculaires de Mozart, Bizet, Verdi ou encore Offenbach. Entièrement mis en scène et interprété en costume de théâtre, ces concerts offrent une véritable immersion dans l'univers de l'opéra. Retrouvez toutes les infos sur la page Facebook Archipel Lyrique.
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noter, notamment sur l'autoroute 40, vous le savez, ce chantier qui pose pas mal d'embarras de circulation, le tronçon qui relie Votem au Haussard. Bon, on va repartir avec Nocey Menelik dans la suite, Kaigo, Save My Love, et puis encore un soir, petite douceur ici avec Céline Dion qui va bientôt entamer ses concerts.

c'est Ménélique sur LFM avec Quelle Aventure. Direction Château de Jouhé ce week-end avec ce festival dédié à la bière, aux brasseries belges et à la convivialité. C'est l'occasion pour vous de découvrir notamment 16 brasseurs et plus de 100 bières qui seront à déguster avec modération. Si vous désirez plus d'infos, vous allez sur la page Facebook Bière d'Aide Belge. C'est à noter pour ce week-end et ça se passe au Château de Jouhé. La suite de la meilleure musique sur LFM avec Céline également et Purple Disco Machine. Voici All My Life.

0: dans quelques minutes sur LFM, on va parler des événements immanquables pour ce week-end sur le Grand Liège. Ce sera avec Amandine qui nous rejoindra une nouvelle fois. Et puis, on aura aussi l'offre d'emploi du jour avec le Forum de Liège. Si vous cherchez un job en tant qu'éducateur ou éducatrice, restez connectés sur LFM. Pour la suite de la meilleure musique, on a Adoshin avec le chant Dissing, Thief Barrow ou encore Delight et Groove is in the Heart sur LFM.
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0: s'y retrouver le soir dans la playlist de 100% Belge. Entre 21h et 22h, c'est Steve Barrow ici avec son dernier single On My Shoulders. Icon, Teddy Bear et Mylène Farmer, Je t'aime Mélancolie. Ce sera juste après les bons plans sortis d'Amandine.
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2: Bonjour à tous. On débute cet agenda avec le Ravel en Fête proposé ce samedi entre Amoire et Comble-à-la-Tour. Tout au long du parcours, profitez de nombreuses animations entre musique, découverte, activités familiales, halte gourmande et surprise afin de rythmer cette balade au cœur de la nature. Que vous soyez à pied, à vélo ou simplement curieux de profiter de l'ambiance, l'événement promet un moment chaleureux et accessible à tous. Retrouvez toutes les infos sur la page Facebook de l'Office du Tourisme de Amoire. On continue avec le festival Les Polissons de Wick qui est de retour jusqu'au 23 août. Vivez une expérience musicale inédite à travers des musiques et voix du monde qui investissent des lieux patrimoniaux et insolites comme le Fort de Wick, le couvent des Frères Mineurs, l'espace Saint-Mangold et les jardins cachés. Découvrez les concerts festifs qui débordent d'énergie mais aussi des parenthèses intimes, délicates et contemplatives. Retrouvez les infos sur le site lespolissons.com. Et on termine avec le Liège Electronic Music Festival qui prend ses quartiers durant tout le week-end au cœur du patrimoine industriel de Serein. Et c'est un concept unique qui vous attend. En journée, vibrez en open air sur les trois scènes des ateliers centraux et dès la tombée de la nuit, l'expérience devient intérieure et se prolonge jusqu'à l'aube dans la mythique salle de l'OM. Découvrez plus de 40 artistes belges et internationaux propulsés par 8 collectifs majeurs de la nuit liégeoise. De la house à la techno en passant par la trance et le drum and bass, le meilleur des musiques électroniques vous attend. Retrouvez le programme complet sur le site mf.be.
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0: Teddy Bear avec Chaussures Roses sur LFM.
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0: On prend la direction de Louvigné avec la résidence du Fort qui recrute un éducateur ou une éducatrice à 2 à 3 pour un CDD temps partiel. Vous allez accompagner les résidents dans leur quotidien et ce, dans le respect du projet pédagogique mis en place par l'institution. Ce que l'on vous demande, c'est de posséder le permis de conduire B et d'être dans les conditions APE. Alors, si vous désirez postuler, rendez-vous sur notre site. Vous aurez toutes les infos. Ça se passe sur lfmradio.be.

c'est vendredi aujourd'hui, c'est la dernière de la semaine. Et peut-être que vous venez d'entamer votre week-end, dernier week-end avant la rentrée scolaire pour le maternel et notamment pour le primaire ce lundi. J'espère que vous allez bien, vous êtes sur les fans, vous êtes sur la route, sur le chemin du retour. Prudence et puis patience si vous êtes au ralenti. C'est parti pour la troisième heure du 15-19. La suite, ce sera avec Dotan, avec Lizzo également, Still Bad. Et puis là, voici l'ex Zouk Machine qui se lançait en solo en 1997 avec Jeanne Faustin. C'est le seul succès de sa carrière, du moins en solo. C'est la taille de ton amour sur LFM. 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

petit mot du festival Les Polissons de Wii qui se poursuit jusqu'à dimanche. Vous pouvez vivre une expérience musicale inédite à travers les musiques et les voix du monde qui investissent les lieux patrimoniaux et insolites comme le fort de Wii, le couvent des frères mineurs, l'espace Saint-Mangold, le bateau du Valmosan, les jardins cachés ou encore le grand temple de l'Institut tibétain. Là, si vous désirez découvrir des concerts festifs qui débordent d'énergie, rendez-vous sur le site lespolissons.com et là, vous aurez toutes les infos. Vous êtes sur les fans, ne changez rien, Père de Mar arrive avec Je pense à vous, cher aussi Believe. Et là, je vous emmène au paradis avec Gérald de Palmas sur les FM.

0: C'est le son du week-end, hein, puisqu'on entame le week-end dans ce vendredi avec les Black Eyed Peas, I Got a Feeling en 2009. Tiens, je vous offre un espresso avec Sabrina Carpenter, hein, si vous avez un petit coup de mou comme ça en cette fin de semaine. Asia aussi là-bas, Alex Warren au programme Fever Dream. Et puis on notera le retour d'Amandine avec tous ses bons plans sortis, histoire d'agrémenter votre week-end si vous voulez bouger sur le Grand Liège.
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Fever Dream, Alex Warren à l'instant sur LFM. On va repartir dans les années 80, retrouver Muriel et Daniel. Daniel Chalvez, Muriel Laporte avec Niagara. Je dois m'en aller. On aura Snoop Dogg aussi.

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1: Bonjour à tous. On débute cet agenda avec la foire du 15 août qui se poursuit à Aoui. Comme chaque année dans le cadre bucolique des bords de Meuse, plus de 100 métiers forains vous fixent rendez-vous en plein cœur de la cité mosane. Manège endiablé, carrousel enfantin, douceur sucrée, jeu d'adresse, il y en a pour tous les goûts. À ne pas manquer ce samedi soir, le grand feu d'artifice des forains tiré depuis le pont de l'Europe. Et ce dimanche, pour le dernier jour de la foire, profitez d'une journée à tarif réduit et des animations sur le thème de Zootopie. Retrouvez les infos sur le site visitoui.be. On continue avec Place au Livre ce samedi de 10h.

0: proposer des animations autour du livre et de la lecture et du récit. Retrouvez les infos sur la page Facebook Marché de Liège. Et on termine avec le Château de Jouet qui vous invite ce week-end autour du savoir-faire brassicole belge. Un festival entièrement dédié aux brasseries belges et à la convivialité. L'occasion de découvrir un large éventail de saveurs dans un lieu patrimonial d'exception. Avec 16 brasseurs et plus de 100 bières à déguster, entre découvertes, dégustations et échanges avec les producteurs, ce festival promet une immersion dans l'univers de la bière artisanale et locale. Retrouvez toutes les infos sur la page Facebook Bière d'être belge.
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Tovlo avec Stromae. Vous vous souvenez de Tovlo, hein, celle qui chantait Stay High? Elle revient à côté de notre Stromae national avec les fleurs sur les fêtes. Louane, chien et la camisa negra de Juanes. On rejoint tout doucement 18h.

rappelle le rendez-vous de Place au Livre demain samedi sur la place cathédrale de Liège. Ça se passera de 10 à 17h. Vous allez pouvoir retrouver les livres anciens et rares, notamment les romans, les polars, les livres thématiques, les BD, les documents de collection, sans oublier

la place aux livres demain sur la place cathédrale de Liège. Un rendez-vous fixé de 10 à 17 heures. Marché de Liège, c'est la page Facebook. Vous allez retrouver toutes les infos. Même si ça arrive dans

0: Crew de Spandau Ballet avec PM Down ici, Side of Drift on Memory Bliss, l'un des gros tubes hein, de l'été 1991 sur LFM. Après les 90s, direction les années 80, Cyndi Lauper, Girl Just Want to Have Fun, Slimane avec des milliers de Je T'aime, Die Die aussi, tube de l'été 2026 avec Shakira et Burna Boy. C'est dans les 10 prochaines minutes et puis il sera grand temps d'accueillir une dernière fois en ce vendredi Amandine avec tous ses bons plans sortis.
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0: Manon-Lisa, Charlie, Winston et Kyo pour une dernière danse. C'est la suite et ce sera juste après l'agenda avec Amandine sur LFM.
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2: Bonjour à tous. On débute cet agenda avec la commune de Troyes qui organise ce dimanche la 6e édition de Troactive. Le rendez-vous

plusieurs animations et démonstrations, avec en nouveauté les premières Trollympiades, une compétition inédite entre quartiers. Retrouvez toutes les infos sur la page Facebook de la commune de Trou. Du 22 août au 6 septembre 2026, la galerie La Tour accueille la 6e édition du Salon des artistes

0: témoignant de sa sensibilité et de son univers artistique. Les visiteurs peuvent admirer une belle variété de disciplines, broderie, peinture, dessin, illustration, photographie, sculpture, ainsi que poésie visuelle. Un rendez-vous fixé dans l'écrin de la tour médiévale du Château d'Oupey. Retrouvez les infos sur la page Facebook Le Château d'Oupey ASBL. Et on termine avec le Louvenier Lyrique à voir ce week-end à l'église Saint-Remacle. Pour l'occasion, 10 jeunes chanteurs lyriques parmi les talents les plus prometteurs de leur génération montent sur scène pour vous offrir deux représentations uniques mêlant émotion, passion et virtuosité. Le temps d'une soirée, laissez-vous emporter par les plus beaux airs d'opéra, des ensembles pétillants, des duos émouvants et des chœurs spectaculaires de Mozart, Bizet, Verdi ou encore Offenbach. Entièrement mis en scène et interprété en costume de théâtre, ces concerts offrent une véritable immersion dans l'univers de l'opéra. Retrouvez toutes les infos sur la page Facebook Archipel Lyrique.
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Le son des années 90 sur LFM, I Wish, c'était Skido. Je vous souhaite de passer une excellente soirée. Restez connectés sur LFM, hein. C'est la playlist qui va vous accompagner dès 19h. Il y aura 600% belge entre 21h et 22h. Puis moi, j'aurai le grand plaisir de vous retrouver demain matin pour le réveil et pour la grande matinale. Ce sera dès 7h. Passez une toute belle soirée. Soyez prudents si vous êtes de sortie sur le Grand Liège. Ciao, ciao.

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0: soirée, il est 21h.
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